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1: 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Ob es bei mir im Studio aus, mit der Mette von St. Pauline Collier, der Schauspielerin Clara Herz, haut der weibliche Deal, das hatte ich ja von gemeint, von der Produktion, mehr als Paritätskinder, sondern das Sullivan da Silva dabei, für eine Produktion, die nicht, just mit, die nicht mit schlechten Wortspielern geizt und trotz allem eine interessante Reflexion also über die Saturation und 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Und on va quand même changer de langue pour que tout le monde dans le studio puisse aussi me comprendre. Je pense que ça va faciliter notre interview. Donc, salut Pauline, Clara, pardon, qu'est-ce que je dis? Et Sullivan, je suis débordé parce qu'il y a une personne de trop ou de plus dans le pas de trop. Ça fait plaisir de vous accueillir à la radio pour une pièce qui est aussi un hommage aux voix, donc qui pourrait presque d'ailleurs déjà se prêter au format d'une pièce radiophonique.
2: Tout à fait.
1: Voilà, ouais. Donc pour la fin de la saison, il y a des rendez-vous incontournables. Les théâtres de la ville de Luxembourg ont le Talent Lab dont je viens de parler avec Tom Nike. Et le TOL a sa pièce un peu plus légère, un point de programmation pour lequel toi, Pauline, tu avais déjà été choisie pour une mise en scène il y a 2 ans avec Times Square de Clément Corr. Qu'est-ce qui t'attire dans ces productions soi-disant plus légères? Parce que ce n'est pas toujours le cas. Ce n'est pas parce que quelque chose est drôle que c'est nécessairement plus léger.
2: Oui, et même à contrario, j'ai trouvé que dans le travail... Bosser sur une comédie, c'est parfois beaucoup plus difficile parce qu'il y a une question de rythme. C'est-à-dire que quand une blague ne tombe pas, elle ne tombe pas. Et une blague sans densité n'a aucun intérêt. Donc en fait, faire rire, je trouve, c'est extrêmement difficile. Donc vivement, une pièce où je pourrais faire pleurer.
1: Non mais il est vrai aussi qu'en France par exemple la définition de la tragédie s'est toujours appuyée un peu sur la poétique d'Aristote et que la deuxième partie de la poétique d'Aristote a été perdue, donc la partie sur la comédie. Il n'y a pas vraiment de définition pour la comédie, donc la comédie en France n'a pas vraiment de règles, sauf que en fait oui c'est censé faire rire, mais c'est pas comme la tragédie qui est très codifiée. Oui. Donc, est-ce que la comédie pour toi est un peu, ou pour vous, pour chacun peut répondre, est peut-être un peu plus libre comme format que par exemple une tragédie?
2: Oui, étonnamment elle est libre, alors elle est pleine de préjugés aussi par, je dirais, une certaine partie, soit du public, soit des professionnels. Mais du coup, en fait, elle est d'une grande richesse parce qu'elle permet une liberté et elle permet aussi d'aborder des sujets comme là, la pornographie, de les attaquer avec peut-être moins de peur et d'y aller, parce qu'on peut pas dire que le monde du porno soit des sujets qui soient abordé tous les jours, et en plus c'est assez récent, donc finalement c'est aussi normal que ça fasse pas partie du théâtre de répertoire entre guillemets, mais je crois que c'est une bonne façon d'y aller pour briser la barrière de la pudeur.
1: Voilà, maintenant on a déjà parlé un peu de la pièce sans vous dire précisément, je l'ai résumé un peu en luxembourgeois, mais donc Porn for the Blind, le titre a de quoi intriguer, on pourrait même avant de lire la pièce le penser un peu oxymorique, parce que voilà. Mais de quoi parle la pièce et comment l'as-tu découverte?
2: Alors, la pièce raconte l'histoire d'Eva, une jeune femme qui tombe amoureuse d'un homme qui est aveugle. Et pour retrouver cet homme, elle a l'idée un peu folle, un peu étrange, de se faire embaucher dans une entreprise qui s'appelle Porn for the Blind, où travaillent Bernard et Jérôme, et qui fait de l'audiodescription de films pornographiques pour aveugles. Donc, ceci étant posé, on suit les trois personnages qui sont chacun dans des fêlures, dans des êtres plus ou moins brisés, et comment leur intimité, le sexe fait aussi partie de leur quotidien, et voilà.
1: Et comment s'est constituée l'équipe, est-ce que tu as tout de suite eu les comédiens en tête en lisant la pièce? Est-ce que tu t'es tout de suite dit, Clara, ça doit être Eva, ou voilà, et puis voilà.
2: Ça s'est fait assez simplement, tout simplement parce que je les connaissais tous les trois. Il y en a certains avec qui j'avais déjà travaillé, d'autres de près de loin. Et en tout cas, j'avais la sensation que leurs trois énergies marcheraient très bien au plateau. Et c'est vrai que pour le moment, c'est quelque chose sur lequel je suis ravie, quoi.
1: Super. Donc là, toi, tu joues Eva, donc le personnage principal, si on peut dire, dont l'idée, donc pour retrouver la personne pour qui elle a vécu ce coup de foudre et de faire des audio commentaires pour des films porno. Qu'est-ce qui t'a fasciné dans ce personnage?
3: Déjà, l'idée est assez folle. Elle tombe amoureuse de quelqu'un et pour le retrouver, elle va dans une entreprise pour l'audiodescription pour aveugles. Ça, c'est quand même déjà assez fou. Je pense que...
1: Complètement.
3: C'est déjà une idée qui est tellement... hors du commun, que c'est tout de suite intriguant. Et dans ce côté un peu fou qu'elle a, Eva, et elle a un côté très touchant que je... Enfin, où je peux totalement m'identifier.
1: Mmh. Ouais, je trouve aussi. Et c'est surtout aussi après les personnages que tu as joués lors des derniers mois, par exemple dans The Appeal et Les voleurs d'amour, c'est un registre assez différent de personnages, je dirais.
3: C'est bah, déjà le registre de la comédie est totalement différent des, bah, voilà, des deux autres pièces que j'ai abordées cette saison. et oui, après, bah, c'est contemporain, on rentre dans un... dans le thème de la pornographie, mais après je me suis quand même demandé oui pourquoi on avait envie de me donner ce de m'offrir ce rôle là et je pense que c'est ce côté lumineux que je peux ici aussi explorer.
1: Oui, donc parlons du côté lumineux que Eva rapporte un peu dans cette poète pour les autres personnages. Donc Sullivan, toi tu joues Jérôme, donc qui fait de l'autodescription, qui aime plutôt les trucs un peu. Eva, elle aime bien. Elle, dès le départ, elle a un peu de mal avec des pornos plus crus, explicites. Et Jérôme, lui ça lui va bien. Et du coup, voilà, la dernière fois que moi je t'avais vu sur scène, c'était, je pense, dans Vandalium de la pièce de Tullio, si mes souvenirs sont bons. Donc qu'est-ce qui t'a fasciné? Fasciné, c'est peut-être beau dire beaucoup, mais qu'est-ce qui t'a intéressé dans le personnage de Jérôme ?
4: Mais beaucoup de choses, parce que déjà, je le trouve... Alors, c'est un peu gros de dire ça, mais je le trouve assez proche de moi, d'une certaine manière, même si je ne consomme pas autant de porno que Jérôme peut en consommer. Mais il y a une partie de Jérôme, quand même, que je retrouve notamment par un... son passé, j'ai pas le même passé que Jérôme, mais j'ai quand même souffert dans mon adolescence, dans ma jeunesse et tout. Et du coup, il y a ces traits-là qui ressortent dans le personnage. Et souffert dans mon adolescence, dans ma jeunesse et tout. Et du coup, il y a ces traits-là qui ressortent.

0: que des comédies, du coup, puisque Big Mother, c'est une comédie, parce que c'est assez drôle, c'est assez divertissant, mais quand bien même, ça donne à réfléchir aussi. Mmh. Et puis là, bah, Pound for the Blind, c'est un peu la même chose. C'est une comédie, mais ça donne à réfléchir quand même. Et c'est... Moi, j'aurais presque tendance à dire même que c'est une comédie dramatique, d'une certaine manière.
1: Ouais,
0: Il y a un côté un peu de ça. Mais du coup, ça change un peu des personnages qu'on m'a donné ces dernières années. Mmh. Du coup, je me suis dit, tiens, ça peut être un peu plus léger, parce que j'ai des amis qui sont venus voir Vandalium l'an dernier, qui avait été absolument bouleversé. Et là, quand je leur ai dit, je rejoue encore. Ouais, mais c'est comme Vandalium. Je fais, non, venez plus sereinement, ce sera beaucoup moins grave.
1: Même s'il est vrai que ton personnage, il a un passé, tu l'as déjà abordé un peu, on ne va pas tout divulguer maintenant ici, mais c'est vrai qu'en fait, les deux personnages masculins, ils ont un rapport à la sexualité assez problématique, on va dire, notamment pour le personnage de Bernard, joué par Joël Delso, qui n'est pas là, mais qui n'arrive plus à bonder à un moment donné, qui a donc, il y a tout ce côté-là, et qui quand même, il travaille dans ça, en fait, dans le porno, et je trouve ça très intéressant de comment leur propre sexualité est thématisée via les pornos et les trucs un peu grossiers qu'ils sont obligés de commenter, et où ça, à un moment donné, ça devient complètement éduqué, quoi, oui.
0: Mmh. Oui, mais Jérôme, il le dit à un moment, il n'a rien d'autre, en fait, voilà, c'est toute sa vie, quoi. Le porno, c'est toute sa vie.
1: Voilà.
2: C'est l'aventure.
1: Et... Le porno, c'est toute sa vie, ça c'est vrai. Et ce que Eva constate bien vite, au-delà des titres de porno très stupides comme Cyrano de Bergerac, j'ai déjà cité parce que je trouve très drôle. Et Pauline, toi, tu avais dit, c'était quoi
3: Rodéo sur Juliette.
1: C'est ça.
2: Titanic aussi.
1: Il y a Titanic, oui, tout à fait. Ce qui ressort aussi, c'est le caractère donc, souvent assez violent et masculiniste des pornos qu'elle doit décrire. Et le défi pour cette pièce, pour parler du porno contemporain, avec sa surcharge d'images à consommer, était de peut-être pas répéter cette violence sur scène. Donc comment vous avez résolu ça? Donc voilà, je suppose que vous n'avez pas montré tous les pornos tout au long de la pièce ou...
3: Non, pas du tout. Et c'est pas du tout ce qui m'intéressait d'avoir l'image.
1: Voilà. Oui, voilà.
3: Et comme tu l'as dit au tout début, enfin moi c'était mon angle de travail. Je trouvais ça très beau de faire de la place à l'acteur et aussi à sa force de narration. Donc de remettre le narrateur en place, parce que finalement c'est par la puissance de la description et donc la puissance de l'acteur qu'on a les images en tête. Et il y a quelque chose d'assez rigolo parce que là, pour nous, c'est tout l'inverse. C'est l'image qui est au centre, qui est omniprésente, l'image un peu crue, parfois violente, parce que les pratiques sont de plus en plus extrêmes dans le monde du porno. Et en parallèle, nous, on montre rien et on fait qu'entendre. Et en fait, on se rend compte que notre imagination, elle est très, très puissante et c'est un peu une ode à l'acteuriste de manière générale.
1: C'est ça, oui, et c'est aussi un peu ce que suggère le personnage d'Eva, qui à un moment donné dit, mais plutôt que de juste reproduire ce qu'on voit et qui reproduit de façon verbale est peut-être encore moins intéressant parce que ça met juste l'accent sur le côté violent de tout ça. Est-ce qu'on pourrait pas donner notre ressenti ou peut-être imaginer autre chose? Et ça, je trouve ça en lisant la pièce, j'ai trouvé ça assez poétique en fin de compte. Donc je trouve qu'il y a beaucoup de poésie dans une pièce dont on ne s'attend peut-être pas à ça quand on lit le titre.
3: C'est sûr. Et puis là, elle en parle, elle dit qu'est-ce qu'on a fait de notre imaginaire. Et c'est vrai que quand on imagine que les jeunes ont accès à leur intimité, à la représentation de la sexualité par le monde de la pornographie, qui, nous le savons tous, est très différent de la réalité, il y a quand même quelque chose d'assez bouleversant et de se dire qu'en fait, ils n'ont la force d'évocation de leur rêverie n'est pas la première page vers laquelle on se tourne quand on rencontre sa propre intimité. Donc en fait, elle pose cette problématique dans le spectacle. Et je pense que, sans jamais tomber dans une leçon de morale, et je pense que c'est très important.
1: C'est ça, en fait, oui, parce qu'il y a eu des débats récemment sur l'interdiction, par exemple, sur le fait d'interdire les réseaux sociaux aux jeunes, mais il y a aussi le fait que, je me rappelle, c'était Pornhub qui bloquait en France, parce que en fait, là, il y a une législation en France qui veut faire en sorte que il suffit pas juste de cliquer « oui, j'ai plus de 18 ans », parce que, évidemment, un adolescent de 15 ans, il va cliquer « oui, j'ai plus de 18 ans », et on lui demande de fournir aucune preuve. Et donc, il y a tout un débat autour de ça qu'on retrouve un peu dans la pièce, pas de façon frontale, parce que précisément, ce n'est pas une leçon de morale. Mais pour vous, comment peut-on contrer la déferlante d'images problématiques, surtout pour les jeunes? Est-ce que l'interdiction est une solution ou qu'est-ce qui pourrait marcher?
0: Non, je ne sais pas si l'interdiction est vraiment une solution, qu'en général, quand on interdit, justement, ça donne envie presque d'aller voir et d'aller contre l'interdit, justement.
1: Complètement, oui.
0: Mais c'est peut-être plus au niveau éducatif, et puis ça se joue, je pense, à l'école, dans les familles. Après tout, les enfants n'ont pas la chance non plus d'avoir des familles qui peuvent éduquer sur ce sujet-là, qui est quand même un sujet... hyper important dans la vie d'un jeune homme, d'une jeune femme ou d'autres genres. La sexualité, enfin, elle touche tout le monde et...

0: Je pense que ouais, au niveau de l'éducation, je pense qu'on a tous à apprendre aussi à, et tous à se faire éduquer d'une certaine manière. Alors, certains sont peut-être plus ouverts que d'autres et ont peut-être plus d'avantages ou de facilités que d'autres. Mais ouais, je pense que ne serait-ce qu'à l'école d'avoir déjà, comment dire, je sais pas trop de quelle manière, mais je pense que ça pourrait être un bon endroit pour éduquer les jeunes sur la sexualité. Alors ça vient de plus en plus, mais je sais pas si de quelle manière on le fait. Enfin, ne serait-ce que des mots, là, par exemple, je prends juste l'exemple d'un festival qui a dû être annulé, là, en Moselle, parce qu'il y avait le mot clitoris dans le titre d'un spectacle. Et la communauté de communes a supprimé toutes ses subventions à cause de ça. Enfin, juste là, on en est là aujourd'hui, et je trouve ça quand même assez dingue, quoi.
1: Oui, la prévention, mais aussi on peut retourner la question, c'est-à-dire il y a quand même des problématiques dans le monde du porno, les travailleuses du sexe ne sont pas du tout protégées, et on peut aussi regarder ça à l'inverse et se dire qu'est-ce qu'il faudrait pour changer le porno et que regarder du porno ne soit pas quelque chose qui soit finance des pratiques barbares pour les femmes, parce que c'est souvent les femmes, ou voilà, comment faire pour changer tout ça ? Parce qu'en en fait, les images, on ne les supprimera pas.
2: Non.
3: On pourrait créer de nouvelles images finalement.
2: Oui, c'est un peu ce
1: que... Ouais. Clara se lance dans le porno. Voilà.
3: C'est pour la saison prochaine, en fait.
2: C'est le scoop de l'émission. Voilà.
1: On voulait vous le dire.
3: Non, mais... c'est une avant-première. Merci, Pauline. Touche. Non, mais en fait, je pense que c'est lié à l'image parce que, enfin, même dans la pièce, Eva, toutes ses descriptions, il y a souvent l'image de la femme qui est assez dénigrée. Et je pense que c'est beaucoup ça aussi qui doit changer. Donc est-ce que en fait juste l'industrie du porno pourrait pas changer et faire des films plus soft ou différents ou
1: qui ne sont pas que dans des pratiques humiliantes en
3: oui,
1: fait.
3: Voilà.
2: Ils ne sont pas que oui voilà tout à fait. Et c'est un peu ce que ton personnage Clara il fait quand Eva elle dit oui ben on peut voilà déjà quand on dit on va pas juste parce que c'est intéressant aussi dans la pièce la façon d'utiliser le langage puisque c'est pour le porn for the blind c'est juste du langage et donc à un moment donné c'est vraiment on va substituer la description imparable par quelque chose qui serait du ressenti et après on va commencer à imaginer autre chose et ça comme je l'ai dit je trouve ça intéressant parce que c'est déjà une façon de substituer autre chose à ces images violentes même si c'est que sur scène et que dans une pièce, mais c'est peut-être déjà un début.
1: Oui, et puis il y a quelque chose dont on ne parle pas beaucoup, mais elle est tombée amoureuse d'un aveugle qui donc n'a pas la vue. Donc en fait, il y a aussi un voyage sensoriel quand même dans le spectacle. Comment on fait pour... parce que le porno, c'est que le visuel. Hein, voilà. Comment on fait pour ressentir sans voir ? Comment on fait pour voir sans entendre ? En fait, c'est aussi tout ça qu'on a essayé de travailler ensemble et dans la mise en scène.
2: Oui, tout à fait. Au départ, elle part à sa recherche et elle va avoir des gens qui jouent au foot pour aveugles. Il y a plein de. Oui, voilà, j'ai pas tout. Je vais pas raconter toute la pièce. Voilà. De toute façon, je pense que le temps nous échappe un peu.
1: Oui.
2: Donc voilà, je vous remercie beaucoup pour cette interview.
0: Merci.
2: Voilà, je vais repasser en luxembourgeois pour dire les dates de la pièce pour les gens qui ne parlent pas français.
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1: Je fais l'expérience, quand je disais que je viens de la Bulgarie, normalement c'était Stoichkov, Stoikov. Et ça me faisait toujours beaucoup de plaisir parce que même moi je suis un fan de foot. Alors en plus Stoichkov c'est mon joueur préféré.
2: J'estime que ce ne sont pas les jeunes qui vous parlent de Stoichkov parce que...
1: Oui, peut-être, je parle un peu de l'époque quand j'étais au Pérou par exemple, ou en Allemagne. Mais souvent aussi c'était « tu viens de Bucarest ». On commençait luttant à Bucarest. Je disais, j'en sais pas au Bucarest, mais je peux te dire à Sofia. Donc, en fait, j'ai rencontré les gens qui sont intéressés. Je ne peux pas, maintenant comme ça, peut-être pour ça, on n'a pas pu répondre tout de suite. Mais je trouve aussi que les gens, ils ne savent pas beaucoup. Donc, ils ne connaissent pas le pays et j'ai les envies de venir. Parce qu'il a plein de choses à découvrir. Et si vous me permettez encore de dire quelque chose, c'est que maintenant, en fait, ce week-end, j'ai regardé le Giro d'Italie, la grande partenza, qui était en Bulgarie.
2: Oui,
1: et c'était magnifique. Oui. C'était incroyable. Et ça me permet, parce que j'aime bien mon pays. Et je trouve que c'est un pays qui est beau, mais c'est mon pays. Donc, maintenant, c'était différent parce que j'ai vu mon pays à travers des yeux des Italiens et c'était très beau. Et en plus, c'était très... ça unit... on a des instabilités un petit peu politiques. Maintenant, bon, on verra avec des nouvelles élections.
2: Je sais que élections dans combien d'années?
1: Comment? Oui, dans 5 ans, oui. Mais cette fois, j'ai vu les Bulgares unis pour cet événement, pour le Giro d'Italia. Il y avait 250 000 personnes qui ont sorti pour accueillir les sportifs, les grands athlètes, et 25 000 cyclistes. Non, on est une nation qu'on aime bien le sport, mais le cyclisme, je trouve, il n'est pas très populaire en Bulgarie. Mais voilà, ça s'était bien cuit en Bulgarie,
2: le
1: Giro d'Italia. Maintenant, je suis fan des Giro d'Italia.
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